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1: Et ce samedi 29 août, nous fêtons les Sabines, les Béliers. Une belle période s'annonce pour vous. Taureau, le climat astral influencera favorablement le secteur de la vie à deux. Gémeaux, le secteur financier vous réserve de bonnes surprises. Cancer, vous ne serez guère disposé à arrondir les angles. Les Lions, sachez saisir la balle au bon moment. Les Vierges, une rentrée d'argent imprévue devrait vous permettre de respirer un peu. Balance, depuis quelques jours, vous êtes très exigeant avec votre partenaire. Scorpion, n'ayez pas peur du changement. Les Sagittaires, vos actions sont efficaces. Capricorne, vous n'échapperez pas à la dispute que vous aurez déclenchée. Les Verseaux, vous passez à la vitesse supérieure. Poisson, enfin, c'est une période pleine de joie de vivre, de complicité et de tendresse. Qui vous attend ? Bonne journée et à demain.

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7: Bonjour, le Quai d'Orsay confirme que 4 Français sont portés disparus après la crue destructrice qui a fait près de 600 morts et 2500 disparus au Népal et en Chine. L'ambassade de France à Katmandou est en lien avec les autorités locales pour tenter de les retrouver. Les sapeurs-pompiers professionnels ont annoncé un préavis de grève du 8 septembre au 20 octobre, une mobilisation pour réclamer davantage de moyens après un été marqué par plusieurs incendies d'ampleur. Les applications numériques de l'éducation nationale visées par une cyberattaque cet été sont aujourd'hui accessibles normalement, sauf à Toulouse et Nantes. C'est ce que déclare le ministère de l'Éducation nationale. Des outils numériques sont toujours suspendus à titre préventif dans ces deux zones. La garde à vue du conducteur suspecté d'avoir foncé sur des piétons devant la gare de Caen mercredi a été levée hier soir. Il a été présenté à 2 juges d'instruction en charge du dossier qui l'ont mis en examen. Une information judiciaire a été ouverte des chefs d'assassinat et tentative d'assassinat. Un homme est mort et 3 personnes ont été blessées vendredi lors d'une tentative de traversée clandestine de la Manche. Le parquet de Boulogne-sur-Mer dans le Pas-de-Calais a ouvert une enquête. Avec ce nouveau décès, au moins 16 personnes sont décédées lors de tentatives de traversée depuis le début de l'année. Depuis le 1er janvier, 16 391 personnes ont rejoint clandestinement la Grande-Bretagne par la mer, selon les chiffres officiels des autorités britanniques.

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7: Il est 8h. Bonjour à tous sur RCL. Voici le flash du Nord Gironde et du Libournais. À Coutras, l'enquête se poursuit après des tirs à l'arme de guerre visant une maison d'habitation. Les auteurs n'ont pas été identifiés et le dossier reste sensible après un autre épisode violent signalé à Toulaine. À Libourne, le tribunal a condamné un conducteur à 18 mois de prison ferme pour blessures involontaires avec circonstances aggravantes. Les faits avaient été examinés lundi. Toujours en Libournais, le sous-préfet Mathieu Doliger fait ses adieux au territoire, après 4 années de présence marquées par plusieurs dossiers de sécurité civile. Côté vie locale, Saint-André de Cubzac prépare son forum des associations, prévu dimanche 6 septembre au Champ de Foire. Et pour ce vendredi soir, Libourne danse encore sur l'esplanade François Mitterrand avec une soirée guinguette et danse de salon. À Vérac, ambiance vignoble avec l'apéro de l'éperon dès la fin de journée. Météo variable, douceur et risque d'averse.
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1: Et ce samedi 29 août, nous fêtons les Sabines, les Béliers. Une belle période s'annonce pour vous. Taureau, le climat astral influencera favorablement le secteur de la vie à deux. Gémeaux, le secteur financier vous réserve de bonnes surprises. Cancer, vous ne serez guère disposé à arrondir les angles. Les Lions, sachez saisir la balle au bon moment. Les Vierges, une rentrée d'argent imprévue devrait vous permettre de respirer un peu. Balance, depuis quelques jours, vous êtes très exigeant avec votre partenaire. Scorpion, n'ayez pas peur du changement. Les Sagittaires, vos actions sont efficaces. Capricorne, vous n'échapperez pas à la dispute que vous aurez déclenchée. Et les Verseaux, vous passez à la vitesse supérieure. Poissons, enfin, c'est une période pleine de joie de vivre, de complicité et de tendresse. Qui vous attend ? Bonne journée et à demain.

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2: Bonjour, le Quai d'Orsay confirme que 4 Français sont portés disparus après la crue destructrice qui a fait près de 600 morts et 2500 disparus au Népal et en Chine. L'ambassade de France à Katmandou est en lien avec les autorités locales pour tenter de les retrouver. Les sapeurs-pompiers professionnels ont annoncé un préavis de grève du 8 septembre au 20 octobre, une mobilisation pour réclamer davantage de moyens après un été marqué par plusieurs incendies d'ampleur. Les applications numériques de l'éducation nationale visées par une cyberattaque cet été sont aujourd'hui accessibles normalement, sauf à Toulouse et Nantes. C'est ce que déclare le ministère de l'éducation nationale. Des outils numériques sont toujours suspendus à titre préventif dans ces deux zones. La garde à vue du conducteur suspecté d'avoir foncé sur des piétons devant la gare de Caen mercredi a été levée hier soir. Il a été présenté à 2 juges d'instruction en charge du dossier qui l'ont mis en examen. Une information judiciaire a été ouverte des chefs d'assassinat et tentative d'assassinat. Un homme est mort et 3 personnes ont été blessées vendredi lors d'une tentative de traversée clandestine de la Manche. Le parquet de Boulogne-sur-Mer dans le Pas-de-Calais a ouvert une enquête. Avec ce nouveau décès, au moins 16 personnes sont décédées lors de tentatives de traversée depuis le début de l'année. Depuis le 1er janvier, 16 391 personnes ont rejoint clandestinement la Grande-Bretagne par la mer, selon les chiffres officiels des autorités britanniques. Enfin, la star québécoise Céline Dion est arrivée à Paris hier à 2 semaines du coup d'envoi d'une série de concerts suscitant un engouement mondial. Elle a salué une centaine de fans qui se patientaient devant le Royal Monceau. C'est la fin de ce flash, une très bonne journée à notre écoute.
3: La météo pour ce samedi 29 août, une perturbation atténuée donne quelques pluies et averses du bassin rennais et du pays nantais à la Normandie et au Nord-Pas-de-Calais. À l'avant, les nuages dominent des Charentes aux Ardennes. Les températures pour ce samedi matin, 18 degrés sur Brest et Cherbourg, 18 également pour Lille et Paris, 18 à Strasbourg, 18 également pour Lyon et Toulouse, 21 degrés pour Nice et 25 pour Ajaccio. Et pour ce samedi après-midi, 21 degrés sur les Hauts-de-France, la Normandie, la Bretagne, 22 degrés sur l'Île-de-France et le Centre-Val de Loire, 26 sur le Grand Est et l'Alsace, 27 degrés sur la Nouvelle-Aquitaine et la vallée du Rhône, 29 degrés sur l'Occitanie, 30 degrés sur la Corse et sur le pourtour méditerranéen.
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Le Grand Sommeil. C'est une chanson écrite, composée et interprétée par Étienne Dao, parue en single le 9 décembre 1982, puis publiée sur l'album La Note et la Notée en 1984. Étienne Dao, quant à lui, est un auteur, compositeur, interprète, producteur français, né le 14 janvier 1956 à Oran, en Algérie. Issu de la vague du rock rené du tout début des années 80, il connaît le succès en France grâce à des titres pop, Le Grand Sommeil, Week-end à Rome, Tombé pour la France, genre musical dont il devient l'une des références françaises. Nourri d'érotisme, entortillé dans mes draps, je crois me souvenir de toi, ce Grand Sommeil n'évoque pas simplement une rupture amoureuse. En effet, dans cette nuit qui pourrait durer toute la vie, il y est question en fait d'un suicide. Le Grand Sommeil est une chanson sur le suicide, sur quelqu'un qui se laisse dépérir. La légèreté des arrangements lui donne un côté un peu étrange, paradoxal. Étienne Dao expliquait à longueur d'onde, à l'occasion de la réédition de cet album, 30 ans plus tard, « C'est quelque chose que j'affectionne beaucoup, écrire des textes très sombres, sur une musique légère. La vie et la mort marchent bras dessus, bras dessous, c'est comme ça. » Alors on va pouvoir s'en faire une idée avec la reprise que je vous propose d'écouter de Ginger Ale.

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1: Et ce samedi 29 août, nous fêtons les Sabines, les Béliers. Une belle période s'annonce pour vous. Taureau, le climat astral influencera favorablement le secteur de la vie à deux. Gémeaux, le secteur financier vous réserve de bonnes surprises. Cancer, vous ne serez guère disposé à arrondir les angles. Les Lions, sachez saisir la balle au bon moment. Les Vierges, une rentrée d'argent imprévue devrait vous permettre de respirer un peu. Balance, depuis quelques jours, vous êtes très exigeant avec votre partenaire. Scorpion, n'ayez pas peur du changement. Les Sagittaires, vos actions sont efficaces. Capricorne, vous n'échapperez pas à la dispute que vous aurez déclenchée. Les Verseaux, vous passez à la vitesse supérieure. Poissons, enfin, c'est une période pleine de joie de vivre, de complicité et de tendresse. Qui vous attend ? Bonne journée et à demain.

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Je n'ai pas autant de voix que Mike Brandt aujourd'hui pour vous dire bonjour, mais c'est avec un grand plaisir que je vous embrasse et que je vous accueille dans ce programme R240, 70 plus 80 plus 90, trois décennies que nous additionnons en musique pour obtenir ce rendez-vous. Denis, pour vous le présenter, pour vous parler un petit peu des chanteurs et des chansons que nous écoutons pendant cette petite heure. On a commencé donc par 1970 tout juste, les

Cette chanson qui devient un énorme succès, plus d'un million d'exemplaires vendus, c'est ce titre qui ouvre les portes des télé et radios de l'époque à Mike Brandt. Passons maintenant aux années 80 avec notre titre oublié des années 80 et Emmanuelle Motaz. De son vrai nom, elle commence sa carrière en 1985 avec un titre « Je t'appelle de Macao ». Pas un énorme succès et initialement il était prévu pour être interprété par Dorothée. D'ailleurs, la même année, Emmanuelle est la voix de l'ordinateur dans la chanson « Allô, allô, monsieur l'ordinateur » justement de Dorothée. Et c'est d'ailleurs l'équipe d'AB Productions qui s'occupe d'elle et qui lui fait débuter sa carrière avec en 1986 les premières marches du top 50 pour le titre Premier Baiser, 700 000 exemplaires vendus donc pour ce tube qui reste classé deuxième pendant deux semaines et en tout 15 semaines dans le top 10. Emmanuelle qui évoluera un petit peu après dans sa musique, un peu plus mature, un peu plus sexy aussi peut-être. Il faut dire qu'elle avait tout juste 22 ans à l'époque de la sortie de ce premier baiser. Et puis, nouveau regain de jeunesse pour le titre quand il est utilisé pour le générique de la sitcom du même nom sur TF1 entre 1991 et 1995. Par la suite, Emmanuelle a plutôt participé justement à l'écriture des scénarios de ses séries télé du groupe AB. Elle a également fait de la photographie, une exposition photo d'ailleurs dans les années 2000. Voilà, pour ce qui est d'Emmanuelle, je vous propose eh bien, de retrouver avec elle mon premier baiser de 1995.

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0: L'année 1992, pour refermer la première partie de ce R240 avec le groupe Les Innocents, JP Nataf et JC Urbain, les membres qui ont fondé ce groupe. Il y a eu d'autres membres qui sont passés par Les Innocents. Évidemment, premier succès dans les années 80, 1987, si ma mémoire est bonne, avec le single Jeudi, puis 1992, l'année donc où ils obtiennent le bus d'acier, cet autre Finistère qui reste l'un de leurs plus grands succès. Je ne sais pas si vous avez bien entendu toutes les paroles, je ne résiste pas à vous redonner cet extrait, car là-haut dans le ciel, si un jour je m'en vais, ce que je voudrais de nous emporter avant tout, c'est le sucre et le miel, et le peu que l'on sait n'être qu'à nous. Je vous laisse méditer sur tout ça pendant le reste de l'émission. Je relève les copies dans quelques minutes, mais dans un instant, eh bien, rendez-vous avec la deuxième partie et notre oublié des années 70. Oh, une chérie. Oui, oui, une chérie chalala.
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Ah, c'est un petit peu entêtant hein, comme refrain tout ça. Pourtant, je suis persuadé que certains d'entre vous avaient oublié ce titre de 1973, Chéri Chalala, par Anarchic System, 5 musiciens qui étaient alors membres d'autres groupes de la scène rock du nord de la France, et ils se retrouvaient dans des bars, et là où se produisaient en fait de manière informelle des groupes professionnels et semi-professionnels. Leur première opportunité d'enregistrement, c'était une reprise du tube Popcorn des Hot Butler, et c'est alors que Jacques Deville, qui est au chant et à la guitare dans le groupe, proposa ses amis au studio de Paul de Senneville, directeur artistique alors de Michel Polnareff, et puis PDG d'AZ France. C'est grâce donc à Paul de Senneville que ce groupe a existé pendant plusieurs années, jusqu'en 1978, où une opportunité d'être signé par un autre label a fait éclater un petit peu tout ça, surtout que jusque-là, eh bien, c'est quand même Paul de Senneville hein, qui sélectionnait un petit peu et qui leur disait quoi jouer, quoi enregistrer et quoi faire. Voilà. Allez, Paul de Senneville, on en reparlera dans quelques instants, juste avant d'écouter C'est Jérôme, la chanson de C'est Jérôme que je vous propose pour les années 90. On entendra une interview de C'est Jérôme qui date justement à peu près de l'époque du titre qu'on écoutera, 1994 je crois, où il raconte une petite anecdote à propos justement de Paul de Senneville et d'une babysitter. On en a beaucoup parlé, mais là c'est Jérôme lui-même qui le racontera tout de suite. Allez, on part du côté de la Grande-Bretagne avec Shake the Disease, le groupe Depeche Mode en 1985. Depeche Mode, c'était un magazine de mode, un mensuel de mode français à l'époque. Ils se sont véritablement inspirés de ça pour reprendre le nom. La chanson n'apparaît que sur une compilation et sur un single, donc en 85. Elle était prévue sur l'album Black Celebration, qui sortira un peu moins d'un an après. Mais le titre était prêt depuis un moment et le groupe avait envie quand même de le sortir. Donc il est paru en single. Il s'est très très bien placé donc en 1985 sur toute l'Europe, en Allemagne, en Suède, en Suisse. 18e place en Angleterre, 13e place en France, mais il est demeuré dans le top 50 pendant plus de 6 mois d'affilée, ce titre donc des Depeche Mode en 1985, Check the Disease dans R240.

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1: Alors c'est Jérôme, vous nous parliez des anecdotes de chanteurs et autres. Est-ce que vous pourriez comme ça au moins nous en faire profiter d'une, pourquoi pas?
2: Oh bah écoute, je ne sais pas si je raconte un jour par exemple que mon producteur, j'ai eu pendant des années qui s'appelait Paul de Senneville. Un jour je me rends chez lui comme ça parce qu'il avait ses enfants à l'époque étaient très petits. Et j'arrive chez lui passer une soirée, il me dit, je dis, bah tiens, t'as une petite babysitter? Il me dit, ouais, elle a 16 ans et demi, 17 ans, elle est sympa et tout. Il me dit, mais c'est marrant parce qu'elle est venue à Paris, elle essaie de faire des chœurs, elle essaie de chanter et tout, mais enfin, entre-temps, elle fait du babysitting. Et j'ai appris quelques années après que c'était Madonna. Donc je l'avais vue quand elle avait 16 ans et demi. Mais il y en a plein comme ça.

c'est Jérôme 1990, hein, j'ai vérifié en fait pour cette chanson, tout ce dont je me souviens, c'est qu'à l'époque François Mitterrand était à l'Élysée et que Madame Mitterrand s'appelait Daniel et que forcément ça a beaucoup fait sourire ce titre Daniel s'en va, on parlait de scène de ménage à l'Élysée, voilà, en tout cas pour cette chanson et l'extrait d'interview de C'est Jérôme auparavant, ça date de 95 invraisemblablement, puisqu'on évoquait justement l'émission sur RMC tous les matins où il leur racontait quelques anecdotes de sa vie parmi les stars, notre ami Claude, et donc je lui proposais d'en raconter une, et on revient donc sur cette histoire de Madonna en France, alors qu'elle était toute jeune et pas encore véritablement l'artiste qu'on a connu par la suite. C'est Jérôme qui nous a quitté malheureusement trop vite, vous le savez, emporté par la maladie. L'interview, c'était lors de sa venue en région nantaise à Port-Saint-Père au restaurant Le Baobab, ce qui s'appelle aujourd'hui Planète Sauvage, si vous connaissez un petit peu. Allez, on va partir tout de suite sur notre série des titres dansants des années 70 plus 80 plus 90. On commence par les années 70, évidemment. 1978 pour ce titre, Blame It on the Boogie par les Jacksons. Alors, on dit déjà plus les Jackson 5, les Jacksons tout court. C'est assez surprenant l'histoire de ce titre parce qu'en fait, elle est composée par Mick Jackson, un musicien britannique homonyme de Michael Jackson. Jackson et son frère David Jackson, mais on le présente donc, alors on sait pas trop comment, il y a diverses histoires, il est présenté au producteur des Jackson et il décide de le chanter. Michael dit dans son livre Moonwalk que le producteur Bobby Colombie est arrivé avec une chanson qui s'appelait Blame It on the Boogie. Une bonne approche pour ce que notre groupe essayait de cultiver, dit Michael Jackson, un rythme up-tempo, des claquements de doigts, et il adorait le chorus, parce qu'il pouvait le chanter d'un seul trait sans respirer et sans serrer les lèvres une seule fois. Et puis il a trouvé qu'il y avait une petite surprise amusante en découvrant à l'intérieur de la pochette de l'album que cette chanson avait été écrite par trois types d'Angleterre, dont l'un d'eux s'appelait Michael Jackson. Coïncidence sidérante, selon Michael Jackson. Voici donc Blame It on the Boogie 1978, celui du Sunlight des Tropiques de Gilbert Montagnier, et puis de la bouche pour les années 90.

0: 1995, deuxième single du groupe La Bouche, Be My Lover, c'est le plus gros succès de ce groupe allemand qui a été créé par Amir Saraf et Uli Brenner, produit par Franck Farian, et qui est déjà connu pour avoir été le créateur et producteur des groupes Bonnet M et Milli Vanilli. Il recrute toutefois une chanteuse, Mélanie Thornton, pour créer ce groupe, et un rappeur, Len McCray, qui furent les véritables voix du groupe, contrairement à ce qui s'est passé pour les autres groupes produits antérieurement par Franck Farian. Voilà donc pour La Bouche et ce succès Be My Lover en 1995 sur les pistes de danse. Il y avait quelques années plus tôt les Sunlight des Tropiques, 27 avril 1985 pour la sortie de ce titre de Gilbert Montagnier, enregistré en 1984 en Italie, écrit par Dario Farina, Didier Barbolivia et Gilbert Montagnier. Voilà, on va refermer la deuxième partie de ce R240 avec un titre des années 70, pas n'importe lequel, 1977, avec Monsieur Charles Aznavour. Hymne à l'amitié, dirons-nous, ça s'appelle Camarade. C'est donc Charles Aznavour tout de suite, et puis on se retrouve après pour la toute dernière partie de ce rendez-vous R240. À tout de suite.
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Quelques décennies après Gainsbourg et les sucettes à la nid pour France Gall, ce sont Jay Alansky et Hagen Dirsk qui s'y collent et écrivent cette chanson un peu à double sens pour une jeune adolescente, Lio, dont le pseudo est inspiré de la bande dessinée Barbarella. La jeune y prend goût, fait un succès avec ce Banana Split, donc au tout début des années 80, Jacques Noe, Alansky et Limederos continueront à la faire travailler, à la faire chanter avec beaucoup de succès. D'ailleurs, Hagen Dirsk, c'est lui qui, sous le nom de Jacques Duval, écrit « Les brunes ne comptent pas pour des prunes, je casse tout ce que je touche, fallait pas commencer », etc. Un tout petit peu plus tard, dans les années 80. Voilà, on va passer maintenant aux années 70, 1977, pour le succès de cette chanson. C'est normalement notre chanson avec accordéon, là j'en ai pas vraiment entendu, mais on est vraiment dans la tradition de la chanson populaire et de la chansons enfantines et des balles en France avec les chansons françaises. Premier succès de la bande à Basile, alors ça paraît en 76 et c'est la participation au rendez-vous du dimanche, l'émission de télé de Michel Drucker qui lance véritablement la bande à Basile avant que la chenille n'arrive avec ses 2 millions d'exemplaires vendus. Voici donc les chansons françaises.

0: Pierre Pérez Vergara pour le P, Stéphane Planchon pour le S et Yacine Dabi pour le Y, PSY Psy, le nom donc de ce groupe qui débute sa carrière en 1989 et qui obtient un véritable succès grâce à Angelina. À l'octobre 1991, le titre culmine à la 9e place du top 50 où il reste classé tout de même 12 semaines. Le succès, mais aussi les déboires de ce groupe, pourrait-on dire, en tout cas les malchances autour de ce groupe. Le premier succès d'estime, donc Laisse-moi jouer, en 1989, avait un clip dans lequel on retrouvait Bruno Carrette, des Nuls, qui malheureusement nous a quittés. Et puis en 2016, le 10 février 2016, à l'âge de 49 ans, c'est Yacine Dabi, donc le chanteur du groupe, qui est également décédé. Voilà pour ce que je pouvais vous dire rapidement sur Psy et Angel Angelina qui referme notre programme R240 aujourd'hui. Il ne me reste pas beaucoup de temps non plus. Je vous dis simplement au revoir, merci d'avoir été à l'écoute cette semaine encore et à la semaine prochaine. Bye.
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0: 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Il est 11h. 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
2: Bonjour au football, un choc LOSC PSG pour le premier match de la deuxième journée de Ligue 1. Hier soir, mené 2-0, le Paris Saint-Germain a finalement arraché un nul dans les arrêts de jeu à Lille, 2-2. Les Parisiens ont réussi l'exploit de recoller au score en à peine 3 minutes. Ligue 2 accrochée par Boulogne-sur-Mer hier soir, 0-0. Montpellier a raté l'occasion de passer leader avant le match de Saint-Etienne lundi. Rodez, dans le même temps, a arraché le nul à domicile face à Pau, 2-2. Foot toujours, le tirage au sort de la Ligue Europa a livré son verdict. Rennes affrontera notamment la Juventus Turin et l'Olympiakos en phase de Ligue. L'OM sera également opposé au club grec, le Celtic Glasgow ou encore le Bayer Leverkusen. Lyon croisera également la route des Allemands mais aussi celle de Crystal Palace. Tennis contrainte à l'abandon lundi dernier au WTA 125 de Philadelphie en raison d'une blessure à la cheville. La Française Louise Boisson assure cependant que tout va bien sur l'aspect physique avant son entrée en lice dimanche à l'US Open. La demi-finaliste surprise de l'édition 2025 de Roland-Garros a jeté l'éponge au premier tour de ce tournoi du circuit secondaire après avoir perdu le premier set contre l'américaine Capucine Joffrey, 847e mondiale. Basket, le champion de France, Monaco, risque fortement de ne plus évoluer en Betclic Elite, la faute à des finances légères. Sans pitié, malgré l'arrivée d'un investisseur en principauté, le comité national olympique et sportif français a recommandé le maintien des sanctions prononcées par la DNCG. Cyclisme, le Norvégien Andreas Leknessund a enlevé la 7e étape de la Vuelta hier, mettant du baume au cœur des Norvégiens en deuil après la mort du roi Harald V. Son compatriote et coéquipier Tobias Johansen s'est emparé de la 2e place au classement général. Tadej Pogacar reste leader avec près de 4 minutes d'avance sur son dauphin Henrik Maas. Primoz Roglic figure une minute plus loin en 3e position. A noter que le premier français Clément Berthet est 12e à 11:21 du maillot rouge. C'est la fin de ce Flash Sport, une très bonne journée à toutes et à tous.

Mesdames et messieurs, bonjour à toutes et à tous, soyez les bienvenus, c'est Génération Tube que vous écoutez dans vos oreilles, dans votre radio, Gad Soleil à l'instant, pour bien débuter ensemble cette heure musicale que nous allons vivre avec des nouveautés, mais également quelques bons souvenirs.

Nous nous arrêtons dans les années 80 avec Michael Jackson et Paul McCartney, The Girl Is Mine. Quel titre là qui va certainement vous rapprocher.

0: Ah bah ça c'est déjà un souvenir. Mais qu'est-ce qu'on aime la retrouver. À l'instant c'était Mantissa qui vous interprétait Mamma Mia sur Génération Tube. Excellent moment musical.
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1: Voici Florent Pagny qui, lui, vous interprète le braquage des sentiments. C'est son dernier titre.

Eh bien voilà, c'est déjà ici que l'on se quitte pour mieux se retrouver la semaine prochaine. Mais que ça passe vite, c'est vrai, on voit vraiment pas le temps passer. Lorsque l'on se retrouve comme ça chaque semaine sur votre radio, dans votre émission Les Matins Plaisirs. Je vous souhaite la meilleure de la musique, dans quelques instants, elle reprend ses droits. Et moi, je reviens quand ? La semaine prochaine. À la semaine prochaine.

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7: Il est 8h. Bonjour à tous sur RCL. Voici le flash du Nord Gironde et du Libournais. À Coutras, l'enquête se poursuit après des tirs à l'arme de guerre visant une maison d'habitation. Les auteurs n'ont pas été identifiés et le dossier reste sensible après un autre épisode violent signalé à Toulaine. À Libourne, le tribunal a condamné un conducteur à 18 mois de prison ferme pour blessures involontaires avec circonstances aggravantes. Les faits avaient été examinés lundi. Toujours en Libournais, le sous-préfet Mathieu Doligé fait ses adieux au territoire, après 4 années de présence marquées par plusieurs dossiers de sécurité civile. Côté vie locale, Saint-André-de-Cubzac prépare son forum des associations, prévu dimanche 6 septembre au Champ de Foire. Et pour ce vendredi soir, Libourne danse encore sur l'esplanade François Mitterrand avec une soirée guinguette et danse de salon. À Vérac, ambiance vignoble avec l'apéro de l'éperon dès la fin de journée. Météo variable, douceur et risque d'averse.
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Bonjour au football, un choc LOSC PSG pour le premier match de la deuxième journée de Ligue 1. Hier soir, mené 2-0, le Paris Saint-Germain a finalement arraché un nul dans les arrêts de jeu à Lille, 2-2. Les Parisiens ont réussi l'exploit de recoller au score en à peine 3 minutes. Ligue 2 accrochée par Boulogne-sur-Mer hier soir, 0-0. Montpellier a raté l'occasion de passer leader avant le match de Saint-Etienne lundi. Rodez, dans le même temps, a arraché le nul à domicile face à Pau, 2-0. Foot toujours, le tirage au sort de la Ligue Europa a livré son verdict. Rennes affrontera notamment la Juventus Turin et l'Olympiakos en phase de Ligue. L'OM sera également opposé au club grec, le Celtic Glasgow ou encore le Bayer Leverkusen. Lyon croisera également la route des Allemands mais aussi celle de Crystal Palace. Tennis contrainte à l'abandon lundi dernier au WTA 125 de Philadelphie en raison d'une blessure à la cheville. La Française Louise Boisson assure cependant que tout va bien sur l'aspect physique avant son entrée en lice dimanche à l'US Open. La demi-finaliste surprise de l'édition 2025 de Roland-Garros a jeté l'éponge au premier tour de ce tournoi du circuit secondaire après avoir perdu le premier set contre l'américaine Capucine Joffre, 847e mondiale. Basket, le champion de France, Monaco, risque fortement de ne plus évoluer en Betclic Elite, la faute à des finances légères. Sans pitié, malgré l'arrivée d'un investisseur en principauté, le comité national olympique et sportif français a recommandé le maintien des sanctions prononcées par la DNCG. Cyclisme, le Norvégien Andreas Leknessund a enlevé la 7e étape de la Vuelta hier, mettant du baume au cœur des Norvégiens en deuil après la mort du roi Harald V. Son compatriote et coéquipier Tobias Johansen s'est emparé de la 2e place au classement général. Tadej Pogacar reste leader avec près de 4 minutes d'avance sur son dauphin Enric Mas. Primoz Roglic figure une minute plus loin en 3e position. À noter que le premier français Clément Berthet est 12e à 11:21 du maillot rouge. C'est la fin de ce Flash Sport, une très bonne journée à toutes et à tous.

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1: Hello tout le monde, merci d'être là chaque semaine. Le rendez-vous clubbing, c'est Dance Sensation. Des versions spéciales, de belles surprises encore une fois à découvrir aujourd'hui. Et puis le meilleur des hits façon dance floor, avec dans un instant Sound of Legend, San Francisco. On écoutera Teddy Swims, mais également Temi Impala et un remix de Moloko, Singing Back. Et pour démarrer, c'est le hit de cet été sans conteste, Shakira, Die Die, et c'est remixé par DJ Dark.

Reprise des années 60, Sound of Legend, San Francisco dans Dance On Session. Pour la suite, il y aura Take, réanimé. Je vous ai préparé Moloko, Singing Back, David Guetta avec Andrea Bocelli. Et pour les hits, c'est Tame Impala avec Dracula.

Ça, ça donne vraiment envie de bouger. Crider dans Dance Sensation et ça s'appelle Evisa. Pour la suite, mixé dans le tempo, on écoutera Gims et Theodora Spa, Ricky Martin, la Copa de la Vida version 2026 en exclu. Je vous ai préparé une belle surprise pour Santiano et Jennifer Lopez avec David Guetta arrive. Save Me Tonight, c'est le mix de Franco Lippi.

ça mixe des hits en non-stop dans Dance On Session avec Bad Bunny, Café Con Ron, la version bootleg signée par Luca Moretti. À venir, Madonna, Love Sound Session, on écoutera Fetless et Bibi Rixa. Et voici Alex Warren avec Fever Dream.

Faithless dans Dance Sound Session avec Bibi Rixa, New Religion. Juste avant, c'était Madonna, Love Sound Session, remixé par Franco Lippi. Et puis, je vous ai proposé Alex Warren, Fever Dream, la version de Funk Joy. La suite, c'est avec le nouveau Another featuring Freddy, It's So Nice.

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1: Coucou tout le monde, c'est les spéciales de l'été de Move Party consacrées à la compilation Plus de Dance qui arrive dès à présent dans votre radio. Mais attention, dernière émission de cette saison estivale, puisqu'à partir de la semaine prochaine, eh bien, votre radio fait sa rentrée et nous serons là, bien évidemment, pour vous accompagner avec le meilleur de son souvenir. Mais pour l'instant, ne perdons pas un instant, puisque cette semaine, encore plein de belles choses à entendre. La preuve à l'instant, on a démarré avec un extrait du volume 3 sorti en 1995. C'était les Tour Unlimited, Nothing Like the Rain. La prochaine session arrive et se terminera tout à l'heure avec un extrait du volume 9 sorti en 98. Second Control, La Festa. Nous aurons également Max, No More, I Can Stand It. Et ce sera la version Hot Mix. ASMC sera là également avec It's a Rainy Day, Mephisto, Mystery of Love. Un extrait du premier volume sorti en 94. Ce sera Jam & Spoon avec Find Me. Mais dès à présent, repartons avec un extrait du volume 5 sorti en 1996. Les Culture Beat, voici Take Me Away.

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1: Chaque semaine, vous êtes de plus en plus nombreux à écouter Move Party, les spéciales de l'été. Et sachez que même pendant cette saison estivale, eh bien, vous pouvez nous retrouver quand vous le souhaitez sur internet www.moveparty.fr. C'est le site officiel de l'émission. Ou encore, rendez-vous sur les réseaux sociaux.
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1: Une nouvelle session remplie de souvenirs, c'est ce que je vous propose maintenant pour continuer. Eh bien, c'est spécial de l'été de Move Party consacré à la compilation Plus de Dance et elle se terminera tout à l'heure avec un extrait du volume 2 sorti en 95, Capella Move It Up et la version longue. Nous aurons également la Dream Music de Robert Miles, Fable, Magic Affair, Give Me All Your Love, un extrait du volume 7 sorti en 97, ce sera The Sun Club Fiesta et une version remix. Les Entrance, ça arrive dans quelques minutes avec Electronic Pleasure, mais vous savez maintenant que dans ces compilations plus de dance, il n'y avait pas que de l'Eurodance. La preuve maintenant avec un extrait du volume 1 sorti en 94. Un petit peu de rock, ça va nous faire bouger maintenant avec Ram Jam. Voici Black Belly.

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les meilleurs remixeurs de la planète que je vous glisse dans 6 playlists de 20 minutes. L'été se poursuit pour chacun d'entre vous, que ce soit le boulot et les vacances. J'espère que d'un côté comme de l'autre, tout se passe bien. Dance Fever, c'est parti. Les meilleurs remixeurs sont tagués sur les réseaux sociaux Cristobal by Spin, Insta, Facebook et TikTok. Merci chaque semaine de nous suivre partout en France, pays francophone également. Et vous aussi, vous êtes parti en téléchargeant l'application qui va bien. Ce qui vous permet d'ailleurs de nous suivre tout au long de vos voyages et vos déplacements. Allez, premier set, Kid Curl and the Coconuts. Ah bah oui, les souvenirs sont bien présents dans Dance Fever. Bienvenue à vous.

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2: Oh, on y est bien, oui, oui, ce sont bien les summers de Dance Fever, le volume 6. Cette semaine, j'ai envie pendant ces vacances d'été, eh bien, de vous faire chanter. Petit bruit d'eau qui va très bien, surtout si vous êtes au boulot. C'est un petit peu aussi pour vous dépayser. Dance Fever, la plus grande discothèque des années 80-90. Gérard Blanc, souvenez-vous.
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0: Chaque semaine, Jeanne Suiveur, ce sont, oui, les plus grands souvenirs, les plus gros tubes des années 80-90 que l'on vous glisse dans 6 playlists pour les summers. C'était cette semaine, le summer numéro 6. Allez,
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finalement aussi, doucement, doucement. Cet été se termine. Bon, à regret pour certains, d'autres disent, bah oui, c'est enfin terminé. Moi, perso, franchement, si ça pouvait durer un mois de plus, pas un an, un mois de plus, ça serait pas mal. En tout cas, Dance Fever, épisode 7, volume 7, c'est pour la semaine prochaine, les amis, avec, bien sûr, les meilleurs mixeurs de la planète qui seront encore une fois au rendez-vous, rien que pour vous, en France, dans les pays francophones, à l'autre bout de la planète. Merci pour votre fidélité pendant cet été. Portez-vous bien, que la force soit avec vous, prenez soin de vous et de vos proches. Et puis, on termine avec ce dernier set que je vous propose. Ah, je vous propose même de voyager. Oh, elle était facile, celle-là. Allez, plaisir, laisse, voyage, voyage. Je vous fais des bisous, à la semaine prochaine, salut.

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3: Salut à tous, c'est Steph Montaigu, très heureux de vous retrouver pour un nouvel épisode du Dance Attitude, l'émission Souvenirs des discothèques. Nous partons pour une balade musicale à travers le temps, 40 années de succès, de hits des clubs qui vous ont fait danser, qui vous rappelleront des bons souvenirs, que ce soit dans les années 80, avec la Funky et la New Wave, également le Gold français dans une demi-heure, c'est un maxi 45 tours français en intégralité. On n'oublie pas le son des années 90, les années dance et le son dance floor actuel. Allez, c'est parti, bonne émission à tous. Et cette semaine, on démarre avec le son disco dans votre radio, Dan Hartman, Relight My Fire, c'est parti.
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Le meilleur du disco, de la funk et de la dance pendant 2 heures sur votre radio préférée avec à l'instant Bakermat et Vandag. Tout de suite après un grand classique, on va retrouver Monsieur Barry White et sa grosse voix et You're the First, the Last, My Everything.

0: Et nous arrivons tranquillement au Gold Pop Rock de la semaine. Cette semaine, direction l'année 1981, à l'arrivée de la New Wave, avec ce groupe anglais qui s'appelle Soft Cell. Le titre, c'est Tainted Love. Une version courte, puisqu'il y avait également une version très longue en maxi 45 tours qui durait à peu près 9 minutes. Sorti sous le label Some Bizarre, ce titre a eu du mal à s'imposer. Pourtant, maintenant, ça reste un grand classique.
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gros tube à venir, celui de Likely I Follow River. C'était en 2011, c'est récent, hein, avec ce titre remixé de la belle suédoise, et on classe ça dans de l'indie pop. Vous êtes dans le Dance Attitude, bonne émission à tous si vous arrivez.

0: Michael avec ce grand classique Don't Stop Puggin' Love en 1979, et oui c'est pas d'hier, ou plutôt si, c'est d'avant-hier, et un album magnifique, hein, Off The Wall. Si vous ne connaissez pas, c'est l'album disco de Michael, sorti sous le label Epic, une pure merveille, hein. Y a que des tubes.
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0: Et cette semaine, c'est une version remix qu'on va écouter pour le Gold français, un titre de l'année 1982. Le titre, c'est Femme, bien évidemment. Ce titre qui vous a rendu dingue, mesdames, faut bien l'avouer, avec de très très belles paroles qui vous étaient adressées. Allez, souvenir, c'est maintenant dans votre radio.

Oui, des années 90 avec ce titre de Paradisio et Bailando. Oui, le son des vacances dans votre radio. Tout de suite après, un grand classique, plutôt new wave quand même, mais qui a été connu grâce à une émission télé. On va retrouver le groupe Pilayon avec Dream.

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1: Le gold disco de la semaine. Et cette semaine, le gold disco, on va retrouver une des reines du disco, c'est Donna Summer avec ce titre Hot Stuff, extrait du même album que Bad Girls par exemple, sous le label Casablanca Records. À la guitare, c'est Monsieur Baxter qui était le leader de Steely Dan et de Doobie Brothers.

Messieurs, nous pouvons le reconstruire. Nous en avons la possibilité technique. Nous sommes capables de donner naissance au premier homme bio-ionique. Il sera supérieur à ce qu'il était avant l'accident. 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

groupe Accent pour le son Dance Floor. Tout de suite, retour au souvenir. 1984, l'été 84, il faisait même très beau. On va retrouver le groupe Lune de Miel avec cet énorme succès qui s'appelle Paradise Mi Amor.

Avec 40 années de tubes dans votre radio, dans le Dance Attitude, c'est une fois par semaine sur votre radio, vous le savez. Et on va continuer dans un instant pour une deuxième heure. En attendant, on va terminer cette première partie avec Samantha Fox, Nothing Gonna Stop Me Now. On ne l'a pas oublié, c'est gros ropplopo non plus.

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1: Et une deuxième partie qui démarre très fort puisque c'est Culture Beat pour le son des années 90, c'est Mr. Van. Bienvenue à vous tous, si vous arrivez, c'est la deuxième heure du Dance Attitude, le meilleur de la dance, du funk et du disco.
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aussi célèbre que la version de Madonna, Holiday, c'est le Holiday Rap sorti en 1986 qui a cartonné dans les radios et dans les discothèques surtout. Rappelez-vous de ça. Très très bon souvenir dans le Dance Attitude.

1983, on va retrouver Bandolero avec ce titre Paris Latino, à ne pas confondre avec la reprise quelques années plus tard par la Star Academy, qui était quand même, ma foi, assez réussie quand même, hein, avec un rythme un petit peu plus soutenu. Mais là, c'est la version, la vraie.

avec Ring My Bell, suivi de Music and Light, et on terminera cette partie avec le son de Kinvé, Ma Vie au Soleil. Voilà, tout un programme dans le Dance Attitude, hein, tous les tubes de ces 40 dernières années version club.

Kid V avec Ma Vie au Soleil pour bien danser, s'ambiancer au son des Sunlight. Tout de suite, eh bien, c'est Michael Zager Band. Et tout de suite après, on aura le deuxième Gold français de la semaine. Cette fois-ci, c'est Luna Parker en 1986 avec Tes états d'âme, Eric.

Dance Attitude, le meilleur son des clubs de ces 40 dernières années, avec à l'instant le son 90, c'était Black and White Brothers. Direction le tout début des années 80 à présent, avec un rap de rue, un rap new-yorkais, puisque c'est le célèbre Rapper's Delight qui vous attend.

pour le deuxième gold pop rock de la semaine. Dans ce Dance Attitude, on retrouve le groupe Level 42 avec ce titre de 1986, Lesson in Love.

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1: Bronx, Brooklyn and the Band, ça donne BB and Cubone on the beat pour ce gros carton funk des années 80.

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7: Bonjour les filles, bonjour les garçons, bienvenue sur le Funk Anthology. Vous écoutez DJ Vibe comme chaque semaine de Classic to Very Rare Records.

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Anthology by DJ Vibe, la collection à portée de main à l'instant, album de la semaine, MCR Records, Jody Watley, à suivre sur le meilleur du son des années 80, le Robert White, et tout de suite, Doris Guy.

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solide, très très solide sur le Funk Anthology Ultra Remix de Morris Day. À suivre Chalamar et tout de suite The Tears.

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